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0: Wow, bonjour à toutes et à tous, bienvenue dans le Cogit Pop d'avril, celui qui fait péter les bourgeons de la pensée. Cogit Pop, c'est ce petit labo d'éducation populaire en train de se faire, sixième émission d'une série qui propose de muscler notre autodéfense intellectuelle grâce à l'arpentage. Décliné sous un format réduit, un format radio de 26 minutes, on fait donc ici l'expérience d'un micro-arpentage. On ne prend pas un livre ensemble pour le lire et essayer de le comprendre, mais une citation. Et aujourd'hui, on est trois avec juste à côté de moi Marie.
1: Salut.
0: Salut Marie. Celui qu'on ne voit pas, qui est de l'autre côté de de l'Ardèche, mais bon, ouais, de la montagne presque, Seb. Salut Seb.
2: Salut. Je pense que les auditeurs et les auditrices ne voient personne.
0: Non, mais s'ils se représentent... Ah oui, mais parce que toi, donc, tu fais cette expérience de radio. Tu as raison. Personne ne voit. Et donc, personne ne sait où est placé Sylvain. Est-il avec nous? Est-il derrière la régie? Salut Sylvain. S'il ne répond pas, c'est qu'il est derrière la régie, puisqu'il a dit quand il fait la régie, il ne répond pas, il ne participe pas.
3: Bon, alors je répondrai pas. Bonjour.
0: D'accord. Salut Sylvain.
1: Quand même.
0: Alors, pour commencer peut-être pour les auditrices et auditeurs qui ne connaîtraient pas encore ni Cogit Pop, ni ce qu'est l'arpentage, est-ce que tu peux nous faire, Sébastien, un petit rappel de ce que c'est, rapidement?
2: Oui, alors normalement l'arpentage... c'est une lecture collective d'un livre, d'un ouvrage, quelque chose de matériel, de physique. Et l'idée, c'est de s'approprier les outils de la pensée qui peuvent être des armes de lutte, de combat, de résistance, en découvrant à plusieurs un livre, parce que des fois, la lecture, ça peut être intimidant. Les livres, notamment les essais de sciences humaines, ça peut faire peur. Et donc, on est plus fort à plusieurs, et en découpant le livre, en prenant chacun quelques pages et en se racontant mutuellement ce que ça nous a donné à penser. L'idée, c'est que en 2-3 heures, on a pu parcourir un livre en entier à plusieurs. Alors, comme tu le disais en intro, ici, c'est la radio, on n'a que 26 minutes. Donc, on a hybridé l'arpentage en prenant une citation. C'est-à-dire qu'on va faire ce qu'on fait normalement avec un ouvrage entier, avec une seule phrase.
0: Mmh. Avec une seule phrase et pour il y a un petit truc mnémotechnique comme méthode pour apprendre quoi faire de cette citation, enfin voilà, voir ce qu'elle nous fait. L'acronyme mnémotechnique, c'était AIE, les affects.
2: L'idée, c'est qu'on va faire avec juste une phrase ce qu'on fait normalement pour restituer la lecture. C'est-à-dire que quand chacune a lu les 10 pages, l'idée, c'est pas de restituer ça scolairement comme un bon élève qui résumerait la pensée de l'auteur ou de l'autrice. Et la proposition qui est faite en arpentage, c'est de raconter en 3 temps notre expérience de lecture. Donc là, on va faire la même chose avec notre expérience de lecture, ou plutôt d'audition de la phrase. Premier moment du I, le A, quels sont nos affects? C'est-à-dire quelle émotion on a ressenti en lisant ce qu'on a lu, en écoutant la phrase. Et c'est la tradition de l'éducation populaire qui nous incite à prendre le temps d'écouter nos émotions, chose qu'on fait rarement à l'école en tout cas, ou même des fois en lisant. Dans un deuxième temps, le I de I, c'est pour l'idée. Retenir une idée, et l'idée, c'est pas forcément l'idée de l'auteur ou de l'autrice, c'est vraiment l'idée qui nous a marqué ou qu'est-ce que ça nous a donné à penser. Donc là aussi, il n'y a pas de contresens possible, on peut se détendre. Et le troisième temps, le E de I, c'est l'existence, c'est-à-dire tout ça, qu'est-ce que ça pourrait changer pour nous. L'idée, c'est de regarder du côté de la pratique, du réel, du concret, et les outils, ça sert à construire ou reconstruire le monde. Donc normalement, ça a des effets pratiques. Et l'idée, c'est aussi, dans ce troisième temps, d'être vigilant, de regarder si ça pourrait changer quelque chose ou pas. Et le « ou pas », là aussi, est autorisé. On n'a pas toujours tout de suite la perception des conséquences concrètes de quelque chose qui nous a inspiré.
0: Mm-hmm. Surtout dans un exercice, là, en l'occurrence, en 26 minutes, peut-être que rien ne viendra. Donc peut-être que l'émission durera beaucoup moins longtemps. Encore.
2: Mais tout est autorisé en Éduc Pop, c'est ça qui est bien.
0: Alors, c'est toi qui es venu, Seb, avec une petite citation. Qu'est-ce que tu nous soumets à l'agitation des neurones?
2: Alors, j'ai tellement envie déjà de la commenter, mais je ne donne aucune des raisons pour lesquelles j'ai choisi celle-là. Pour l'instant, je vous la livre brute. C'est la citation d'un philosophe français de la fin du XXe siècle qui s'appelle Gilles Deleuze. Et voilà ce qu'il écrit à un moment dans un ouvrage qui s'appelle « L'image temps », un ouvrage sur le cinéma. Début de la citation. « Le fait moderne, c'est que nous ne croyons plus en ce monde. Nous ne croyons même pas aux événements qui nous arrivent. L'amour, la mort, comme s'ils ne nous concernaient qu'à moitié. » Fin de la citation. Est-ce que vous voulez que je la relise une deuxième fois ?
0: Waouh ! Vas-y, tu peux redire. Ouais.
1: J'essaie d'écrire.
2: Le fait moderne, c'est que nous ne croyons plus en ce monde. Nous ne croyons même pas aux événements qui nous arrivent. L'amour, la mort, comme s'ils ne nous concernaient qu'à moitié.
0: Ouais. Alors, qu'est-ce qu'on fait avec ça ?
1: Pourquoi dit ça, le gars ?
2: Il faut rebondir sur les émotions, l'état dans lequel la citation l'a mise.
0: Marie, tu veux rebondir ? D'abord, dire ce que ça te fait.
1: Je me demande pourquoi le gars il dit ça.
0: Lequel ? Deleuze. Seb ? Ah non.
1: Deleuze. Deleuze, il doit y avoir un tiroir où il y a quelque chose, parce que ça parle du cinéma. Moi, je connais pas trop le cinéma et ni les concepts qui vont avec les histoires à images, tant tout ça.
0: Ouais.
1: Donc, il y a comme s'il parlait de quelque chose qui manque dans la phrase. Ou alors, je comprends pas. C'est quoi le fait moderne ? Je pense qu'on se prend tout dans la tronche. Pourquoi on n'y croit pas ? Je comprends pas la phrase. Oula.
0: Ah, d'accord. Toi, c'est l'incompréhension. Pour toi, ça n'a ni queue ni tête, cette phrase.
1: Ouais. Okay. Je vois pas pourquoi il dit ça. Monsieur Deleuze.
0: Ok.
1: Donc, faudrait que je lise le bouquin, c'est
0: ah
1: ça.
0: Ah oui, j'allais dire, bah oui, on ne peut pas l'exhumer. Ouais,
1: oui. J'ai du mal, moi, avec les morceaux.
0: Ok.
1: Mais toi, tu sais.
0: Non, c'est pas. Non, non, là, je n'en sais rien. Enfin, je me pose même pas la question, là, tout de suite. C'est juste ce que ça me fait. Et c'est une sorte de. Pour moi, c'est vraiment un maelstrom d'émotions. Parce que c'est. D'abord, enfin je sais pas si c'est d'abord, j'en sais rien, là tout de suite ça me vient, c'est une sorte de tristesse, parce que je me dis si on croit plus à l'amour, à la vie, à ce qui nous arrive, franchement ça me rend vraiment triste, ça me met aussi dans une sorte d'état de, je sais pas, enfin ouais, j'ai dit de maelstrom, de carambolage d'émotions, et puis aussi, alors peut-être que Seb, c'est pour ça que tu amènes cette citation là, mais je trouve que ça vient en collision avec ce qu'on vit en ce moment, de le monde nous apparaît par écran interposé tellement fou, tellement dingue, que je sais pas, on y croit, on n'y croit pas, enfin bref, la différence entre une série et la réalité, tu vois, je sais pas. Donc ça peut-être aussi je sais pas, une forme de culpabilité à me dire si je me sens à moitié concernée par le monde, c'est mal barré.
1: C'est quand la date du bouquin ? T'as dit ?
2: 1985, ça a 40 ans.
1: Il y avait un contexte, parce que le fait moderne, hein, il y a 40 ans, le fait moderne, c'était et constater qu'on ne croit plus en ce monde. Quel monde ?
0: Toi, tu. Ouais.
1: Vas-y, Sébastien.
0: Toi, Seb, ouais. Qu'est-ce que ça te fait ?
2: D'abord, c'est. Ce qui est chouette quand on fait cette expérience-là, c'est aussi un peu de voir ce qui se passe en termes d'édu-pop et d'arpentage. Et là, typiquement, je m'en veux d'avoir trop contextualisé la citation, parce que je vois que ça peut faire un blocage. C'est un bouquin sur le cinéma, machin, truc. En fait, j'aurais pas dû dire ça.
0: Il faut le faire à l'aveugle.
2: Et la date, finalement, pareil, on s'en fiche. Enfin, y a une phrase, qu'est-ce que ça nous... C'est chouette aussi, c'est assez libérateur de réussir. Alors, je peux comprendre, quand on n'arrive pas à comprendre la phrase, qu'on cherche à avoir des éléments, mais... voilà, j'ai dit que c'était un livre sur le cinéma, je vais peut-être pas dire, parce qu'en l'occurrence, à ce moment-là, moi qui connais le contexte, c'est pas le cinéma qui est en question, c'est vraiment la réalité du monde tel qu'il est, avec ses images et ses actualités. Et pour rebondir sur les émotions, moi, cette citation, j'arrive pas à y croire. C'est-à-dire que je sais que la première fois que je l'avais lu, je me dis, on n'a jamais été plus immergé dans le monde, je crois à ce que je... Donc je suis un peu perdu. Mais c'est ça que j'aime bien dans cette citation. Et en fait, en creusant un peu, après, ça me donne plein d'idées, on va en parler après. Mais sur le coup, j'ai l'impression que ça veut rien dire, un peu comme Marie.
0: Mais ouais, c'est ça, un peu comme Marie. En fait, tous les deux, vous êtes un peu incrédules face à ça, et moi, je suis complètement crédule. Je le prends, je me dis, ah tiens, si ça se trouve, je me sens à moitié concernée par le monde. Ah tiens, ça me rend bien triste. Ah, je me culpabilise. Eh, c'est... Non, mais c'est rigolo, on prend vraiment pas du tout la citation dans la poire de la même manière.
1: Ah, moi, le « nous », je le sens pas. Hein. Je suis pas dans le « nous », là.
0: Ouais.
1: Ah non, je suis pas d'accord.
0: Ouais, t'es pas d'accord. Alors, justement, tiens, passons aux idées avec un petit pop.
1: Le pop.
0: Ouais, les pop, les idées. Bah, Marie,
1: quelle idée ?
0: Bah, alors, justement, ça te fait penser à quoi ? C'est quoi ? Enfin, voilà. Ça te donne quoi comme matière à penser, cette phrase ?
1: Ça me donne à penser. Je bug un peu sur le monde, le fait moderne. Et pourquoi pas ? Mais alors, est-ce que nous ne croyons plus ? Moi, je suis pas d'accord. Mais est-ce qu'il y aurait un mécanisme actuel destiné à faire que chacun partent dans l'illusion et ne croient plus en l'amour, la mort et tout ça, pour mieux être banané politiquement, et que réagissent pas réel. C'est comme si on n'était pas dans la réalité, mais dans la télé ou dans les choses comme ça, là. Alors, je suis pas très adepte, moi, des choses de l'image, mais je vois bien comment chacun est toujours dans son téléphone, dans les images, dans les... Comment ça s'appelle, les séries. Et je suis pas sûre que ce soit pas un échappatoire pour ne pas considérer que on est là, quoi. On est là, on a nos responsabilités dans la vie, la mort, l'amour, tout ça.
0: Ouais.
1: Voilà ce que ça me. Tu vois, je le mets plutôt à distance. Je me sens pas concernée, et si je constate quelque chose de ce que ça me donne une idée, c'est que peut-être bien que tout est fait pour qu'on soit plus exactement là et qu'on n'assume plus nos responsabilités aujourd'hui, maintenant, la minute prochaine, envers le voisin, la voisine. Par exemple. Le voisine de là, ou enfin juste à côté, la voisine d'en face qui a peut-être besoin d'aide, ou le voisin, ou le voisin du pays d'à côté, ou...
0: Ouais, c'est intéressant, tu as prononcé des mots. L'illusion et l'irresponsabilité, c'est vraiment des choses. Peut-être qu'il est temps, Sébastien, de redire la citation pour les gens.
2: Donc, Gilles Deleuze écrit la chose suivante : le fait moderne, c'est que nous ne croyons plus en ce monde. Nous ne croyons même pas aux événements qui nous arrivent. L'amour, la mort, comme s'ils ne nous concernaient qu'à moitié.
1: Je suis toujours pas plus avancée. Hein.
0: Ouais,
1: ouh là là là là. Et toi ?
0: Oui, moi je suis
1: à ton tour là.
0: Hein. Ouais. Il y a pas de règle. Comme dit Seb. Non, il y a pas de règle. C'est ça. On s'en dit des règles.
1: Alors.
0: Non, mais parce que je rebondis un petit peu sur ce que t'as dit. C'est vrai que ça me fait vraiment écho pour moi, comme dans un monde d'illusions. Et ce que je disais un petit peu quand je parlais de ce que ça me faisait affectivement. L'impression que justement il y a des écrans interposés qui brouillent les frontières entre la réalité et ce qui est pas réel, et du coup ce qu'on croit et ce qu'on croit pas, bien que C'est un régime particulier de croyance de croire à une série. On se dit, il y a une logique particulière, je crois à la série. Enfin, tu vois, on croit à ce qui se passe. Mais sur, mais ça met de la distance. Et donc, effectivement, une absence de responsabilité. Ouais.
1: Bah, le temps que t'as passé dans la série, t'es pas allé gueuler dans la rue, hein. Excuse-moi.
0: Mais oui, oui. Ah ouais. Non, mais... bah, après, ça peut te faire prendre conscience de quelque chose et ensuite d'aller gueuler dans la rue.
1: D'accord.
0: Éventuellement. Moi, je sais pas. Hein. Moi, j'ai une fâcheuse tendance à contrebalancer les gens. Mais ouais, là, je j'avance pas plus que ce que dit Marie. Et, mais peut-être j'y reviendrai tout à l'heure. Seb, qu'est-ce que...
2: Ben, moi, ce qui m'avait... La manière que j'ai de rentrer dans cette proposition, c'est d'abord... moi, j'entends croire au sens de l'espoir. Faut y croire, donc au sens de la lutte politique, etc. Et dans un premier temps, je me dis, constat un peu banal, Deleuze, il nous raconte qu'on n'y croit plus, quoi. On a baissé les bras.
0: Ouais, le désenchantement,
2: et là où je deviens vraiment, ça me perturbe encore plus, c'est que je comprends que finalement, il entend croire au sens vraiment le plus basique du terme. Je crois pas ce que je vois, quoi. C'est pas croire au sens avoir de l'espoir, mais je pense même pas que c'est vrai. Et là, je me dis, ce que ça me donne à penser, c'est effectivement, qu'est-ce qui se passe en termes d'image, en termes de médiation. Enfin, je rebondis pas mal sur ce que vous dites. Qu'est-ce qui nous arrive à nous pour qu'on n'arrive même pas à croire aux événements et au réel? Et là, je peux me permettre de dire, pourquoi est-ce que j'ai eu envie d'amener la citation? Parce qu'effectivement, ça me fait penser à ce qui arrive depuis quelques mois en France et en Occident, l'extrême droitisation, la fascisation, une forme d'accélération un peu folle. Par exemple, la une du JD News où Laurent Wauquiez, celui qui dirige notre région, dit « Je vais envoyer tous les OQTF sur Saint-Pierre et Miquelon ». Ouais. Ben, je sens qu'il y a une partie de moi qui n'arrive pas à y croire, mais pas au sens, j'arrive pas à l'espérer, mais je me dis non, c'est juste pas possible. Et c'est très étrange parce qu'à la fois je sais que c'est vrai, mais c'est tellement énorme,
0: mais c'est ça.
2: Que ça finalement la violence devient presque irréelle. La stupidité des dirigeants rend ça irréel à mes yeux, et je trouve ça très très inquiétant, très très compliqué à comprendre ce que ça produit. Ce que ça peut produire sur nous, en fait.
0: Ouais.
2: Que le réel devienne tellement violent et absurde.
0: Oui, je peux rebondir ou je te coupe là?
2: Oui, vas-y.
0: Oui, non, ça me fait vraiment penser à cet état. Vous avez raison tous les deux. Je me dis, il y a un brouillage qui rend les choses insaisissables. Et dont on ne peut s'emparer. Et c'est vrai que même, Wauquiez nous fait du sous-Trump ou du sur-Trump, je sais pas quoi, qui veut envoyer les Gazaouis, je sais pas, ailleurs pour faire une Côte d'Azur, pour faire un paradis. Ben, c'est tellement énorme, c'est tellement incroyable. Enfin, c'est comme Wauquiez, c'est tellement absurde, incroyable. Mais y croient-ils eux-mêmes? Mais je pense que eux-mêmes n'y croient pas. Enfin, que c'est même plus la, que c'est pas la, comment dire, que c'est pas la question. Alors, je crois tout simplement que c'est pas la question. Et qu'effectivement, peut-être même c'est au-delà de Deleuze, j'en sais rien. C'est même pas on y croit, on n'y croit plus. C'est que y croire ou ne pas y croire, c'est même plus la question.
2: Je peux rebondir à ton rebondissement, ou Marie, tu veux peut-être...
1: C'est l'écran de fumée, c'est tout va vite, on fait des tweets, on fait des trucs comme ça, c'est la parole que tu dis, hein. C'est 2 minutes, forcément on n'y croit pas. J'espère bien que tout le monde n'y croit pas, c'est conneries, quoi.
2: Oui.
1: Tout le monde dit des trucs qu'il faut dire vite, il faut réagir vite. Et en même temps, j'ai peur que chacun soit dupe, mais j'espère bien que non.
2: Mais je me demande dans quelle mesure il n'y a pas aussi... Alors, il y a la dimension l'écran de fumée, je suis entièrement d'accord, qui nous divertit. Mais sur les effets que ça a sur nous, moi, ça me fait penser à un autre phénomène qui est beaucoup plus dramatique et très réel, c'est le phénomène de la sidération.
1: Ben oui.
2: C'est-à-dire que la paralysie, justement, dans une violence très concrète, subie, et un événement qui nous arrive, par la sidération, on peut notamment penser aux violences sexuelles, aux agressions sexuelles, on peut se retrouver comme paralysé, c'est-à-dire comme si le cerveau à un moment donné n'y croyait pas. Enfin, c'est bien en train d'arriver, mais une sorte de protection psychique difficilement complexe et difficile à analyser, mais qui fait que
0: de dissociation.
2: On a presque besoin de ne pas se sentir concerné pour survivre. Ce qui est un comble et ce qui politiquement est vraiment problématique. Et pour la mort, je ne pouvais pas m'empêcher aussi de penser à Gaza. Je veux dire, on arrive à un nombre de morts, notamment d'enfants, qui sont réels, etc. Et effectivement, qu'est-ce qui fait que on en vient à ne se sentir concerné qu'à moitié, alors que je crois qu'Israël n'a jamais fait autant de morts qu'il y a la veille ou il y a deux jours. Un an et demi après que la guerre ait commencé. Donc on est toujours en plein dedans, on est plus que jamais dedans. Et quand je dis nous, c'est pas pour nous culpabiliser à titre individuel. Hein. Enfin, je repense à ta réaction, Sophie, en termes émotionnels, mais c'est plutôt pour interroger politiquement qu'est-ce qu'on fait, etc.
0: Et justement, il nous reste 5 minutes. Qu'est-ce que ça nous fait dans notre expérience et comment ça peut transformer notre quotidien?
1: Heureusement que c'est un peu joyeux, les pop. Hein.
0: Gaza, pouf, un pop.
1: Gaza est ailleurs, hélas. Gaza est partout.
0: Partout, oui.
1: C'est quoi la question?
0: C'est qu'est-ce que cette citation peut éventuellement t'amener à je sais pas, à changer, ou en tout cas qu'est-ce que ça peut faire dans ton expérience, dans ta pratique, qu'est-ce que ça peut éventuellement modifier ou pas?
1: Non, moi ça me rend plus enragé, ça c'est tout. Enfin, je vais pas faire moins que, ou je serai plus que ce que je fais.
0: Toi, Seb?
2: Moi, ça me conduit vers le désir de me méfier encore plus que jamais des images. Mais pas m'en méfier au sens je vois une image et j'y crois pas, mais plutôt me méfier des images elles-mêmes, c'est-à-dire m'éloigner des images. Peut-être pour rebondir ce que disait Marie au début en disant moi je me sens pas concerné quand on est impliqué dans le réel, dans le concret avec son voisin, dans le local on fait des choses et forcément on se sent concerné. Moi ça m'incite à me méfier aussi d'un souci que j'ai qui me paraît légitime et auquel je vais pas renoncer complètement, mais il y a des manières de vouloir s'informer qui finalement peuvent créer une forme de sidération, de stupéfaction et d'impuissance, et qui sont un peu contre-productives. Donc ça me donne envie de m'interroger sur mon rapport aux médias, sur mon rapport à l'information, et ce que ça peut avoir de contre-productif, malgré le fait que ça paraît important de continuer à savoir ce qui se passe dans le monde.
0: Oui, mais je vous rejoins tous les deux. Je crois que je me sens un petit peu... enfin, décalé, ou je reprends incrédule au début parce que c'est pareil, j'ai pas d'usage d'écran très prononcé, que ce soit sur les réseaux sociaux, je n'y suis pas, que ce soit sur internet, donc j'ai une manière, enfin, il y a une mise à distance et je me mets à distance, une protection pour le coup qui ne passe pas par les écrans, précisément parce que sinon la sidération, enfin, c'est insupportable. Donc effectivement, je prends de la distance, mais en tout cas c'est pas par les écrans. Et donc ce que ça me fait là et d'en parler, c'est la citation, mais c'est aussi le fait d'en parler avec vous là maintenant, c'est de me conduire davantage à être dans cette réalité, une réalité où je peux agir. C'est toujours compliqué parce que être dans la réalité sans pouvoir agir, c'est-à-dire être dans la réalité de toutes les formes de violence qui nous entourent sans agir, c'est peut-être aussi ce qui nous fait nous cacher ou avoir une volonté d'illusion, mais en tout cas ça me conduit à être un peu plus dans la réalité, calibrée là où je peux agir, parce qu'il est vraiment nécessaire d'agir. Je sais pas si vous voulez ajouter quelque chose, Marie ou Seb.
1: Non.
0: Seb.
2: Pour rebondir sur ce que tu dis sur le titre de l'ouvrage, c'est aussi la question du temps. J'ai l'impression que derrière, c'est la question du ralentissement. Pour se sentir concerné, pour pouvoir être touché, pour employer la métaphore des sens, pour pouvoir être touché, il faut aussi accepter de ralentir un peu. Et je pense aussi que le danger des images vient de leur capacité à être immédiate et à arriver en profusion. Et donc, pour moi, le reconnecter avec le réel, ça veut dire peut-être aussi ralentir. C'est à ça que ça me fait penser suite à nos échanges.
0: Ok, merci. Merci beaucoup Seb, merci Marie d'avoir participé à l'émission, merci Sylvain d'avoir participé aussi à l'émission. Vous nous retrouvez les deuxième et quatrième dimanches de chaque mois à 11h Cogite Pop ou sur le site fréquence7.net. On se retrouve donc dans 2 semaines. Ciao.

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Ah bah j'ai vu, ouais, sérieusement. J'ai vu la galère, quoi. J'essaie de faire un morceau, non mais... J'essaie d'être chanteuse, ouais, c'est ça. J'étais glaneuse de fruits, quoi. Genre là, je vais faire un morceau qui va faire danser les gens, qui va plaire à tout le monde. Moi, j'ai juste envie d'aller me cacher, tu sais quoi, mais... Mais donnez-moi un trou, quoi. Je mets dans un trou, je me planque et je... Sérieux, moi, je vais retourner au jardin, quoi. Mon jardin, mais... Là, j'ai les compétences, c'est pas quoi, un bac plus 5 jardin, quoi. Bac plus 5 ingénieur agronome, rentabilité de merde. C'est moi qui paye pour chanter. Je sais plus quoi dire, je...

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0: My Old Flame. C'est Peggy Lee, l'album Dream Street, Universal Music 1957, pour nous introduire dans ce nouvel épisode de Jazz en été. Épisode donc de musique jazz et puis de littérature. Nous nous accompagnerons toujours de Blaise Cendrars cette semaine. Cette fois, des passages de La Vie dangereuse.
1: Depuis 21 jours déjà que j'étais à bord de ce cargo qui bourlinguait au large des côtes d'Afrique avant de piquer vers l'Amérique du Sud, j'avais mes habitudes à bord, des habitudes de phoque. Tout le long du jour, je m'ébattais dans la piscine, plongeant, replongeant, allant m'étendre sur une bâche pour fumer une cigarette. Selon l'heure, les cheveux plaqués ou la tête enturbanée d'une serviette éponge. Du matin au soir, le corps mordu par le soleil, le coin des lèvres, des yeux piquant de sel, allant 10, 100 fois de suite me remettre à l'eau, ne pensant à rien, me laissant emporter par une grosse chambre à air qui flottait à la surface de la piscine, débordante dès que le navire, mollement bercé par la longue houle de l'Atlantique, s'inclinait, ou me laissant couler à fond pour remonter comme un cétacé, soufflant, m'ébrouant, heureux de vivre, m'ébahissant moi-même de ma simplicité et de la plénitude de ce bonheur animal dont je jouissais en toute innocence et que je ne demandais qu'avoir duré le plus longtemps possible.

0: Quelques gouttes After the Rain de John Coltrane, l'album Impressions Universal Music 1963, tout ça pour jazz en été et jazz en été toujours avec Blaise Cendrars et sa vie ô combien dangereuse.
1: Parti de Dunkerque à destination de Bahia Blanca, ce port argentin ultramoderne établi dans l'ourlet des dunes qui masque le front du plateau patagonien sur la mer, le cargo avait été dérouté en Méditerranée. Non pour embarquer des passagers ou des émigrants, Dieu merci, mais des marchandises. 40 000 caisses de semis de pommes de terre à Port-Vendre, des tonneaux et des tonneaux de vin d'Algérie à Oran, 4 étalons arabes à Tanger, et, maintenant qu'on avait doublé le cap Spartel, c'est comme un regret qu'il descendait dans le sud, espérant être rappelé par Mogador pour faire au gré de ses armateurs encore une ou deux escales inédites à Casa ou aux Canaries, et pour me confirmer la chance que j'avais eue d'embarquer à bord d'un vapeur, comme moi, paresseux, vagabond et flâneur.

0: Desafinado, Stan Getz, Charlie Bird, le guitariste bien sûr, l'album célèbre Jazz Samba chez Verve en 1962, tout ça encore pour jazz en été et l'écriture si extraordinaire de Blaise Sandars, La vie dangereuse.
1: Je n'étais pas pressé d'arriver. Rien ne m'attendait en Amérique du Sud, que des bons amis qui avaient eu envie de me voir et qui m'avaient payé le voyage. C'était pour la première fois que je quittais l'Europe depuis la guerre, et si j'avais choisi ce vieux bateau, c'était justement pour pouvoir m'arrêter en route. Sinon, rester en panne à mi-chemin, tellement la vie me semblait belle à bord, et que je trouvais bon de reprendre contact avec l'univers, l'océan, le ciel, la mousson, les poissons volants, la chaleur des tropiques, l'eau salée, les constellations de l'autre hémisphère, les pélicans et les goélands, la véritable nature des choses, et les matelots, qui sont les hommes les plus compréhensifs, mais aussi les plus secrets au monde.

0: À quoi réminiscence, c'était Armen Donnellian, l'album Inkyri et le label Sunnyside. C'était cette année 2026, une découverte pour Jazz en été. Et Blaise Cendrers, celui qui n'est pas une découverte et qui mène toujours cette vie dangereuse.
1: L'île de Ré ne payait pas de mine. C'était un rafio négligemment tenu qui faisait son petit bonhomme de chemin, filant ses 8 nœuds, et les rares membres de l'équipage qui se montraient par hasard étaient comme leur bateau, plutôt vieux, somnolent, débraillé, traînant la savate et peu causeur. Quant à son commandant, M. Jean de la Mer, qui durant cette traversée de 69 jours resta enfermé dans sa cabine, je ne l'ai aperçu que 3 fois. À Dakar, à Rio, à Buenos Aires, et chaque fois quittant son bord. C'était un petit vieux au dos rond qui se glissait subrepticement à terre, coiffé d'un chapeau melon, habillé de noir comme un veuf, un parapluie sous le bras. Il se rendait chez sa manucure, comme devait me l'expliquer à chacune de ses 3 escales classiques, en clignant de l'œil, Renard, le sans-filiste du bord, qui de temps à autre venait faire trempette avec moi, et qui n'avait pas comme les autres un bœuf sur la langue.

0: Miles Davis, bien sûr, et l'album Toutou, bien sûr, chez Warner en 1986. C'était, voilà, c'est comme ça que se referme Jazz en été. Il me reste à remercier Sophie Lefebvre qui lit si bien Blaise Sandrars et fait ainsi collaborer Fréquence 7 à la production de cette émission Jazz en été. Il me reste enfin et surtout à remercier Vincent Guigon qui réalise tout ça. Ciao, ciao.
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0: 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Pour cette Oscillation Atemporelle de mars, le compositeur Joseph Haydn est à l'honneur avec la messe dite Nelson, la messe numéro 11 en ré mineur.
1: Alors Haydn, c'est ce magnifique compositeur classique. Il est né en 1732 en Basse-Autriche, à Rohrau, et puis il est mort à Vienne en 1809. Alors quand on dit classique, on parle de musique classique, mais ça ne veut pas dire grand-chose, musique classique. Il y a des périodes, hein, il y a la musique baroque, la musique romantique, et il y a la musique classique. La musique classique, c'est celle qui va grosso modo s'étendre de 1750 à 1800. Donc c'est 50 années. Voilà. Et il se trouve que Haydn, oui, c'est un compositeur classique. Alors au démarrage, il va commencer à écrire dans une autre période qui fait un petit peu tuilage entre la période baroque et la période classique, on va appeler le Sturm und Drang, c'est-à-dire les passions et les tempêtes. Voilà. Donc on s'autorise à utiliser des tonalités que la période baroque n'utilisait pas trop, on s'autorise des grands effets de théâtre musical presque. Donc Haydn va se nourrir de ça. Et puis, dans sa carrière, il va être un constructeur, un bâtisseur, un peu comme Beethoven. C'est-à-dire qu'il y a des compositeurs qui reçoivent peut-être le don de la mélodie, Mozart, Schubert, il y a ce don de la mélodie. Et il y a des compositeurs pour qui la mélodie, c'est beaucoup plus compliqué. On sait que pour Beethoven, écrire une mélodie, c'est très laborieux. Très laborieux. Évidemment, quand on écoute le résultat final, on n'a pas l'impression que c'est l'objet d'un gros travail, mais c'est très laborieux pour Beethoven et un peu pour Haydn d'arriver à la finalité d'une mélodie. En revanche, Haydn a cet esprit du constructeur, c'est-à-dire l'architecture. Il sait magnifiquement doser, équilibrer, architecturer ses pièces. Et ça va aller s'incarner dans ses quatuors à cordes, dans ses symphonies. Il y en a 104. Quand même, ouais, 104, et même dans sa musique religieuse, notamment ses messes. Et la plupart de ses grands chefs-d'œuvre pour chœur et orchestre, il y a quelques messes et deux grands oratorios. Un oratorio, c'est là où on raconte une histoire. On pourrait dire que c'est comme un opéra, sauf qu'il n'y a pas de mise en scène. Il n'y a pas de mise en scène, donc il n'y a pas de costume, il n'y a pas de... Voilà. Mais on raconte une histoire. Et donc il y a deux grands oratorios de Haydn, qui sont La Création, Die Schöpfung, et Les Saisons. Et puis il y a des grandes messes, dont la messe Nelson, et bien ces œuvres-là, elles arrivent à la toute fin de sa vie. Comme s'il voulait nous offrir une synthèse de, à la fois de tous ses acquis dans l'art de l'écriture, et notamment de l'architecture. Alors la messe Nelson, elle est... pourquoi ce nom ? Déjà, pourquoi ce nom ? Alors, on a imaginé plein de choses. On a imaginé que, comme elle date des années 1798-1799, l'Europe tremblait parce que Bonaparte, qui n'était pas encore Napoléon, était un peu partout et faisait du ramdam partout où il apparaissait, et notamment en Méditerranée et en Égypte. On est au moment de la campagne d'Égypte. Et un des premiers grands succès des alliés contre Bonaparte, c'est la destruction de la flotte française à Aboukir par l'amiral Nelson. Donc ça a été un retentissement gigantesque en Europe, et il fallait célébrer le grand homme, célébrer Nelson. Donc on pense que Haydn a offert cette messe en dédicace à l'amiral Nelson. C'est pas tout à fait vrai, c'est plutôt qu'un jour ils se sont rencontrés et que Nelson a dit à Haydn: je connais votre musique, j'adore votre musique, et permettez-moi de vous offrir une petite tabatière en argent. Alors Haydn en a été très très flatté, et voilà, l'appellation vient de là, de cette rencontre qui, elle, on le sait, a eu lieu. Mais a priori, Haydn qui a fait la dédicace de sa messe. Voilà, c'est un peu apocryphe. En revanche, les deux dernières messes de Haydn sont sous-titrées In Tempora Belli, c'est-à-dire dans les temps d'angoisse et les temps de guerre. La messe Nelson, c'est In Angustis, c'est-à-dire dans l'angoisse. Alors c'est l'angoisse de ce qui se passe en Europe, parce que faut quand même pas rêver, c'est pas brillant, et c'est la guerre partout, avec ce que ça entraîne de massacres, de destruction. C'est la guerre partout en Europe, les temps de guerre et les temps d'angoisse. Et la partition nous restitue quelque chose d'extrêmement tourmenté, d'extrêmement violent. On pourrait se croire à une belle époque de perruques poudrées, de carrosses et de choses comme ça. Mais alors pas du tout. C'est une partition violente. C'est une partition qui déjà regarde du côté du romantisme et de la brutalité par moment qu'un Beethoven pourra utiliser. On a une soprano solo qui, dès les premières mesures du Kyrie, va presque crier quelque chose de douleur, et un chœur qui répond avec énormément de dureté. C'est à la fois très théâtral et en même temps sans concession. C'est une très très très belle œuvre. Haydn prend le temps de développer toutes ses idées, et la messe dure à peu près 50 minutes. Voilà. Donc on a toutes les composantes de la messe traditionnelle dans la palette des compositeurs de l'époque, c'est-à-dire un Kyrie, Gloria, Sanctus, Benedictus, Agnus Dei, Credo, enfin voilà, j'ai pas mis le Credo au bon endroit, pardon, mais c'est une œuvre très puissante, très très très puissante. Et puis juste un petit mot sur Haydn. Bon, alors Haydn, compositeur qui a une carrière très très longue, c'est aussi un des compositeurs qu'on va inviter de son vivant. Il va être invité à Paris pour composer des symphonies. Donc il va faire un lot de 6 symphonies qui s'appellent les symphonies parisiennes. Puis après on va organiser des concerts de souscription pour lui à Londres. Donc il va faire le voyage de Londres. Et c'est un des premiers compositeurs qui parvient en fait à vivre de sa musique sans être nécessairement rattaché durant toute sa carrière à une cour, à un prince. Voilà. À la fin de sa vie, on a des textes très émouvants là-dessus. Il va vivre deux drames. À Vienne, il connaît la première occupation française en 1805 par les troupes françaises après Austerlitz. Il le vit, mais terriblement mal, parce que les Français sont porteurs de violence, de destruction. Enfin, c'est pas du tout l'image de la révolution qui amène la liberté, c'est pas ça. Et puis en 1809, il est au bout de ses forces et il vit la deuxième occupation de Vienne et le bombardement de Vienne par les Français après la bataille de Wagram, qui était juste en face de Vienne, en fait. Et il en meurt. Il en meurt d'épuisement et de... Il en meurt. Et Napoléon, croyant bien faire, fait placer un piquet de garde d'honneur devant sa maison. Et c'est très mal vécu par les Viennois. Très, très mal vécu par les Viennois. Voilà.
0: Voilà donc la messe Nelson, interprétée par le chœur de la Radio Bavaroise, l'orchestre symphonique de la Radio Bavaroise, les solistes Barbara Hendricks, Marjana Lipovsek, Francisco Areiza, Peter Meven, sous la direction de Sir Colin Davis. Les parties de cette messe sont le Kyrie en ré mineur, le Gloria en ré majeur, si bémol majeur, puis ré majeur, le Credo en ré majeur, sol mineur, sol si mineur et ré majeur. Le Sanctus en ré majeur, ré mineur et ré majeur. Et l'Agnus Dei en sol majeur et ré majeur.

Haydn est aussi le compositeur à qui j'ai emprunté le début d'une symphonie pour le générique de cette émission. Comme il nous reste un peu de temps, je vous propose d'écouter en entier le premier mouvement de la symphonie en question, la numéro 103 en mi bémol majeur, ici par l'Orchestre Royal du Concertgebouw sous la direction à nouveau de Sir Colin Davis.

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